Non, non, c'est rien. Peut-être un peu de fatigue. Non, pas du tout. Qu'est-ce que tu vas chercher là? Non, j'ai passé une excellente soirée.

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